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Mesdames, mademoiselles, messieurs les ventionneurs, bonsoir à toutes, bonsoir à tous, ravis d'être avec vous pour cette émission de samedi soir et habituelle, amicalement vôtre. Je voudrais remercier chacun et chacun d'entre vous à l'écoute, qui que vous soyez, où que vous soyez à l'écoute, c'est Radio Belvalet, la meilleure radio, sur le 107FM ou bien sur le www.rbb.lu. Je vous souhaite à toutes et à tous une très bonne fin de soirée en ma compagnie, en compagnie d'Antonio, jusqu'aux environs de minuit. Je voudrais également remercier le team de Radio Belvalet, la meilleure radio, qui vous ont tenu compagnie tout au long de la journée, tout au long de la semaine. Et on leur souhaite également une très bonne fin de soirée, ainsi que leur famille. Si vous voulez nous joindre, le 59-2404 comme numéro de téléphone, et il est disponible et à votre service jusqu'à minuit à ma compagnie. Mais n'oubliez surtout pas qu'on se trouve à 6 rue Bellevaux, au Luxembourg.

0: écoute Derek Bébé, vous écoutez le meilleur de la musique jusqu'aux environs de minuit et en compagnie de votre fidèle serviteur Antonio.
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0: Bien sûr, on ne fait pas semblant, hein.

0: Aime moi, je t'ai un des plus doux et tendres et romantiques moments. Pour celles et ceux qui sont à l'écoute d'air, bébé. Radio Belvelet, la meilleure radio. Et on continue.
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Et nous allons continuer cette émission qui est la vôtre avec une très jolie chanson italienne, douce, tendre et romantique. (Mix) 59-04-04, comme numéro de téléphone qui est disponible et à votre service.

20 heures répétées de 5 minutes. Et vous écoutez Radio Berbalet, le meilleur de la radio et le meilleur des radios.

22 d'or passé de 24 minutes, vous êtes à l'écoute de Radio Belvalet, la meilleure radio, et en compagnie de votre fidèle serviteur Antonio jusqu'aux environs de minuit. Oh, maillot.

Et voilà, mademoiselle, monsieur, on arrive à la fin de cette première partie de l'émission et on continue toujours en musique avec la deuxième.

Merci beaucoup d'être aussi nombreuses et nombreux à l'écoute de Radio Barbelé, la Mesa Radio, en compagnie d'Antonio. Allez, une très bonne soirée en ma compagnie.

Mas me permite, vous venez d'entendre Kalema avec Onde d'amour. Et nous poursuivons avec un des moments le plus doux, tendre et romantique de la soirée. Allez, c'est pour vous. J'ai rien vu, hein. Recommencez, s'il vous plaît.

Madame, mademoiselle, monsieur, je m'excuse, mais je viens de faire une connerie, hein. Donc je vais la réparer. Tout ce que je vais faire, vous envoyez de nouveau la chanson. Mais oui, il faut bien la comprendre. Allez, allô, est-ce que ça vient? Non, elle ne peut pas venir, hein. Alors là, youpi. Oh là là, c'était encore une connerie.

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Et voilà, madame, mademoiselle, monsieur, la minuit. L'heure à laquelle s'achève cette émission, oui, l'heure à laquelle votre fidèle serviteur Antonio vous souhaite toutes et tous une très douce fin de soirée, une très douce nuit, un bon dimanche, une très bonne semaine. Et on se donne de nouveau rendez-vous samedi prochain aux environs de 21h pour une autre émission amicalement vôtre. Et toutes et tous, merci beaucoup de votre fidélité. Merci beaucoup d'être aussi nombreux et nombreuses que les étoiles du ciel parmi nous à l'écoute. Bisous, à très bientôt et samedi.